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c'est parti. Est-ce que tu vois, tu peux me montrer où est-ce qu'il y a du verre sur le frigo? Montre du verre et qu'on voit. Oui, oui, c'est bien. 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Ah non, pas jaune. Oui, c'est bleu. Non, c'est bleu, tu fais exprès.

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0: Bonjour à toutes, bonjour à tous. 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Deux invités en studio aujourd'hui, j'ai le plaisir d'accueillir Asma, bonjour.
1: Bonjour.
0: Vous êtes accompagnée de Dana, bonjour.
2: Bonjour.
0: Vous êtes toutes les deux membres d'une association qu'on reçoit et qu'on a grand plaisir à recevoir tous les ans ici, qui s'occupe d'un festival qui s'intitule les Mercredis de Prigny. Et comme son nom l'indique, chaque mercredi, ça a commencé mercredi dernier et ça se terminera le 26 août, vous proposez des concerts. Des concerts dans un lieu pas comme les autres. Lequel ?
2: Ce fut un lieu pas comme les autres, puisque depuis, c'est après Covid, et puis surtout la restauration, c'était la chapelle de Prigny. Voilà, qui est un haut lieu historique, et c'est le petit joyau bijou des Moutiers en Ré. Mais il y a eu besoin de restaurer cette fameuse chapelle, et donc les concerts ont tous été transférés place de l'église Madame, donc au cœur du bourg, dans l'église Saint-Pierre. Mmh. Voilà, donc, et depuis, on a gardé ce lieu pour les concerts.
0: Alors ce lieu, il est complètement magique. La place du village aussi, parce que alors c'est, on a l'impression de marcher dans une carte postale.
1: Exactement, cette église est magnifique, cette place rappelle des places du Midi, mais pourtant nous sommes au Moutier, en Loire-Atlantique, et les touristes sont ravis de venir voir le spectacle, les concerts sur cette place et dans cette très belle église des Moutiers, qui peut accueillir jusqu'à 400 spectateurs, ce qui est pas mal. C'est aussi une des raisons du déplacement des concerts, pour satisfaire un maximum de spectateurs, touristes, locaux, voisins aussi, parce que nous accueillons des gens de Pornic, de Nantes parfois aussi, et puis de toutes les villes qui avoisinent les Moutiers en Ré.
0: Mmh. Alors, elle a une particularité, votre association. On va avoir le temps, durant cet entretien, de parler d'elle, justement, cette association des Mercredis de Prigny. Particularité parce que les concerts que vous proposez chaque mercredi, toute la saison, ils sont gratuits.
1: Ils ne sont pas vraiment gratuits. L'entrée est libre.
0: L'entrée est libre, oui.
1: Et on dit aussi citoyenne. Alors l'idée, c'est d'ouvrir la musique classique et la musique du monde à tous les publics. Et on laisse la possibilité aux spectateurs de donner ce qu'ils peuvent en fonction de leurs moyens. Mais quand même, la plupart des gens nous disent « Mais c'est quoi participation libre et citoyenne ?» On laisse les gens réfléchir et on se dit quand même qu'un concert, c'est au moins 10 euros de toute façon. Mmh. Après, on peut aller plus loin en fonction des moyens que l'on a. Mais voilà, on tient à cette idée de la culture accessible à tous en fonction des moyens de chacun.
0: Mais ça reste une particularité.
1: C'est vrai, on nous l'a souvent dit, oui, effectivement.
0: Ce festival, il a commencé déjà mercredi dernier, alors nous étions le 1er juillet, et vous avez accueilli le chœur d'Angers Nantes Opéra.
2: Oui, tout à fait, oui, c'est la troisième ouverture avec le chœur. C'est une histoire d'amour, une fidélité intense avec Xavier Ribes, qui en plus, pour cette saison-là, était sur son dernier concert, puisqu'il va partir vers d'autres horizons. Donc c'était aussi avec beaucoup d'émotion. Et comme à chaque fois, ça a eu un succès énorme. Mmh. Voilà. Donc là, l'église était totalement remplie.
0: Dana, vous me disiez en off, juste avant que cet entretien ne commence, que vous êtes également musicienne, que le son, vous connaissez. Mmh. Au niveau de la programmation, est-ce que vous participez personnellement également à détecter les concerts, les artistes qui vont se produire?
2: Je pense que tout le monde même peut à ce niveau-là, parce que voilà, c'est une collégialité, convivialité, c'est-à-dire que chacun peut apporter sa pierre à l'édifice. Et effectivement, oui, je peux à l'occasion proposer des groupes que je connais. J'ai moi-même été programmée, et fut un temps dans les mercredis de Prigny, en gospel. Donc voilà, chacun a une vision aussi. C'est très éclectique, la programmation. C'est avant tout faire découvrir les musiques du monde, les musiques de qualité, avec des styles totalement différents d'un mercredi à l'autre, en fait.
0: Alors justement, ces styles, on va avoir l'occasion durant cette émission d'en écouter quelques extraits. Cette année encore, le festival il est basé sur la multiculturalité et le métissage des cultures. Je vous propose qu'on écoute un extrait de ce qui va être joué et proposé aux spectateurs mercredi prochain. Lorsque Caminos de Sirkeshi, je ne suis pas sûr d'avoir bien prononcé, on en écoute quelques extraits, on se retrouve juste après.

0: Matika de Flor, ce sont des chants traditionnels séfarades et des chansons espagnoles de la Renaissance. Qu'est-ce qu'on peut en dire ?
1: Alors c'est un ensemble de quatre musiciens et chanteurs qui nous proposent un voyage vers la Renaissance espagnole et qui évoque en fait une histoire qui est l'histoire du peuple juif qui a été exclu de la péninsule ibérique. Et un peuple déplacé se déplace avec sa musique et l'imprégnation de la langue espagnole qui a été la langue des juifs en Espagne à ce moment-là. Mais évidemment, elle se déplace, cette langue et cette musique, avec des influences, des métissages. Et on entend un peu de ladino. Donc le ladino, c'est la langue juive qui est métissée de l'espagnol, justement.
0: Et ça, c'est donc le 8 juillet, Matika de Flor, Cancioneros Espagnol.
1: C'est ça. Et le titre du concert, c'est Alta es la Luna, donc haute est la lune. Donc on est un peu dans quelque chose de mystique, de profond. Ça parle un peu de la douleur aussi, évidemment.
0: Comme beaucoup dans cette culture, d'une manière très générale, bien entendu. Et donc là, ce sera vraiment, on se retrouvera en plein 15e siècle avec ce groupe. 15 juillet, on passe à autre chose. L'Ustu Cru, on va en écouter un extrait. Nora Bissell et Trio, ce sont des musiques françaises et yiddish.

0: une atmosphère, une ambiance très marquée, très, très particulier de ce groupe Nora Bissell et Trio. Comment vous les avez dénichés, ces trois-là?
1: Alors, on reçoit beaucoup de sollicitations de la part d'artistes. On écoute toutes les sollicitations, on discute entre nous. Et puis après, on essaye de trouver quand même un fil conducteur pour la saison et on les sélectionne aussi en fonction de ça et de la façon dont les différents artistes vont dialoguer entre eux. Mmh. Et sinon, de notre côté, quand on ressent un besoin exprimé par des spectateurs, on va chercher sur le net des artistes qui pourraient remplir un petit peu le contrat, si j'ose dire. Mmh. Voilà, c'est...
0: Parce que ça, je sais que c'est également d'année en année, on s'en aperçoit, une marque de votre fabrique, c'est la relation que vous avez avec les spectateurs et votre manière de prendre en compte les retours que vous avez sur les spectacles.
2: Oui, ça fait maintenant 45 ans que ça dure, cette histoire. Et c'est d'amour avec le public qui effectivement nous suit d'année en année. Après, année après année, et on reste effectivement à l'écoute des envies, des coups de cœur qu'ils pourraient nous proposer aussi.
1: C'est aussi un festival qui est implanté en fait dans une localité qui a une forte identité, et on a réussi, c'est vrai, en 45 ans à fidéliser le public, donc on a des contacts humains avec eux, on les revoit souvent en concert, on discute avec eux, ils nous donnent leur avis, leurs sentiments sur un concert passé, et on discute de l'avenir et ça nous donne des idées.
0: Vous retrouvez souvent les mêmes, il y a des aficionados du festival.
1: Ah oui, l'année dernière, plusieurs d'entre eux sont venus à tous les concerts. C'est impressionnant en fait, parce que c'est quand même 8 ou 9 concerts par saison, ce qui est pas mal. Et ouais, c'est cette fidélité-là, elle nous touche vraiment, vraiment. Elle nous va droit au cœur, vraiment.
2: Et au-delà, c'est, je trouve, faire une programmation totalement originale au cœur du Pays de Ré en cette saison. Et c'est pas pour rien, je pense, qu'elle dure depuis 45 ans, justement.
0: Musique française et yiddish, donc c'est ce qu'on vient d'écouter avec Nora Bissell et Trio. 22 juillet, Jean-Baptiste Mathulin, malheureusement je n'ai pas trouvé de son récent. Le titre de son spectacle s'intitule « Le piano se fait orchestre ». C'est un monsieur qui vient du répertoire classique.
1: Exactement, c'est un génie du piano en fait. Il va transformer son piano en orchestre avec des pièces tout à fait classiques, mais qui reflète bien aussi ce métissage, parce que par exemple quand on écoute un Tchaïkovski, évidemment on est sur quelque chose d'influencé en fait par différentes musiques d'Europe vers l'Europe de l'Est, d'Europe occidentale vers l'Europe de l'Est. C'est ça sa caractéristique, hein, c'est que c'est un jeune homme qui se déplace dans toute la France avec son piano, qu'il transporte lui-même. Et quelquefois, il fait des concerts à la bougie pour faire revivre, je pense, une tradition de la musique.
0: De musicien ambulant.
1: C'est ça, c'est un musicien ambulant. C'est un artiste, donc.
0: Jean-Baptiste Mathulin. Et c'est donc le 22 juillet. On va arriver le 29 juillet. Et là, c'est très intéressant. J'ai regardé plusieurs fois des extraits de leur concert. Cora Nation, je vous propose qu'on en écoute quelques extraits.

0: Cora Nation, c'est la rencontre inédite entre Alioune Koné, qui est un métis franco-malien, compositeur, choriste, joueur de cora, et Olivier Lorang, qui est une sorte de virtuose de la guitare basse. Et tous les deux, ils arrivent à tisser une atmosphère, une ambiance qui ressemble à celle qu'on écoute actuellement. Où les avez-vous trouvés, ces deux-là?
1: Alors, ce sont des artistes que je connais personnellement. Là, c'est le hasard. Quelquefois, nous connaissons des artistes et nous les sollicitons parce qu'ils rentrent dans notre programmation. Alioune Koné, c'est un génie de la musique, lui aussi. Il a réinventé la cora, en quelque sorte. Il a transformé la cora en une cora à 42 cordes, si ma mémoire...
0: 48.
1: 48, merci. Mm-hmm. 48, voilà.
0: Double manche. Voilà. Bref, une espèce d'instrument venu d'ailleurs.
1: Qui est
0: très mélodique.
1: Ouais. Oui, exactement. Mélodique et du coup, qui devient chromatique et qui se marie très bien avec la basse d'Olivier Lorang. Là, on entend la basse, mais quelquefois, c'est la flûte traversière, parce que Olivier Lorang, c'est aussi un génie du jazz. Ils ont trouvé un terrain d'entente entre leurs deux instruments, leurs deux sensibilités. Et Alioune Koné, il est déjà de toute façon métisse à la base, hein, c'est un franco-malien qui enrichit en fait son identité avec ses deux cultures, la culture malienne et la culture française, et le jazz, et en plus.
0: Mmh. Et finalement, Cora Nation, c'est très représentatif de l'esprit du festival du mercredi de Prigny, parce que là, on mélange des cultures et elles s'harmonisent.
1: Vraiment, oui.
0: Cora Nation, donc, et c'est le 29 juillet. On va arriver au mois d'août, et alors, la magie de la musique, ça fait que bien souvent, il suffit de quelques notes pour que, en fait, le voyage commence. Et là, on change complètement de planète avec Thaler. On se retrouve juste après.

0: il est temps de commander quelques Guinness ou une Smithwick's pour les amateurs de bière blonde, avec modération, juste avant la fermeture du pub, parce que là, effectivement, on se retrouve dans une ambiance...
1: Une musique très ancrée dans un qui est intéressante parce qu'elle est à la fois très ancrée dans un terroir et dans un territoire, celle des pubs, mais de la campagne aussi, irlandaise bien sûr. Mais ce qu'il faut aussi savoir, c'est que c'est une musique qui s'ouvre elle aussi aux différentes influences et migrations qui ont été celles de l'Irlande. Et voilà. Et pour la petite anecdote, en fait, nous avons au cœur de notre ensemble de bénévoles quelques aficionados de la musique celtique irlandaise. Donc à chaque fois, il faut absolument un concert celtique, de musique celtique.
0: Alors ceci dit, ça c'est la musique qu'on écoute dans la vraie Bretagne, très très régulièrement et un peu partout, avec des connotations très très bretonnes, mais finalement qui ont les mêmes racines celtes. Ouais. Ça s'appelle donc Talea, c'est de la musique irlandaise, trois musiciens, Rémi Bouguenec, Sylvain Pourtier et Liam Rodil. Et donc ce sera, c'est pour la petite parenthèse celtique et très très bretonnante de ce festival. Et c'est le 5 août, toujours à la chapelle Saint-Gilles des Moutiers-en-Ré.
1: L'église
2: Saint-Pierre.
0: Saint-Pierre. Ah ben alors,
1: excusez-moi. C'est pas grave. Saint-Gilles, les Moutiers.
0: Saint-Gilles, c'est Pornic, pardon. Le 12 août, Trio Serenata Milonguera, c'est du tango argentin. Alors là, c'est pareil. Et, il suffit souvent de quelques notes pour que directement on se retrouve plongé dans une ambiance. On l'écoute à quelques mesures, cette ambiance.

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1: On entend bien là, le dialogue de la sérénade, en fait, hein, amoureux, parce que c'est de là que, la, que le tango vient, en fait, hein, aussi. C'est pas la seule origine du tango, mais cette, la sérénade méditerranéenne, à l'italienne, que nous connaissons très très bien, on l'entend bien et c'est assez drôle.
0: Mmh. C'est une musique de la sensualité.
1: Hein. Oui, mmh. De l'amour.
0: De l'amour. Trois musiciens. Alors, Brian Chambouléron à la voix, Chloé Bousquet au violon et Simone Tolomeo au bandoneon, qui est un accordéon.
2: Mmh. Oui.
0: Non, non, Dana, j'avais l'impression que vous vouliez ajouter quelque chose. Et c'est donc le 12 août, toujours au même endroit, au Moutier en Ré. 19 août, Pieds Trad, c'est de la musique du Québec. Qu'est-ce qu'on peut en dire?
1: Déjà, le titre est très intéressant. Pieds Trad, alors on le voit, c'est la musique podorythmique, ça, les pieds. Donc, c'est une musique qui va mêler bon, les instruments habituels avant, qu'on connaît bien, les cordes évidemment. Et puis, les pieds sont de la partie là, et ça va bouger, ça va pulser.
2: Ça, c'est la musique pour les pieds. Il y a les chansons pour les pieds et les musiques pour les pieds.
0: D'accord. Ce sont trois musiciens qui sont originaires du Québec ?
1: Pas tous. Essentiellement, donc, il y a des Québec, oui, Irlande et Bretagne. Parce que là encore, on a toutes les influences qui sont présentes et les musiciens ont cette origine-là aussi.
0: Mmh. Et c'est donc le 19 août, c'est l'avant-dernier concert de ce festival. Dernier concert, l'expression « ça va se terminer en fanfare », mais là c'est le cas de le dire.
1: Tout à fait.
0: Qu'est-ce qu'on peut en dire ?
2: Mais c'est les Zygos qui sont, j'avoue, la fanfare sur la place de Nantes quand même, maintenant depuis bien des années, avec à la tête Jérôme Bossard. Donc ça c'est toute l'histoire du Mississippi, c'est l'histoire de la musique aussi et de ce qui a donné plus tard le jazz, les musiques blues évidemment. Mmh. Et c'est l'histoire tout court de musiciens, puisque si on remonte le Mississippi, qui est dit le fleuve le plus musical au monde, on peut le croire quand on voit tous ceux qui ont été bercés par le Mississippi, entre évidemment Armstrong, Sidney Bechet, mais aussi Aretha Franklin, Prince, et j'en passe.
0: Alors j'ai eu l'occasion de voir des vidéos de ce groupe, hein, c'est le Zygos Brass Band. Mm. C'est hallucinant, alors c'est vraiment la fanfare de rue, c'est-à-dire qu'on marche dans la rue, on défile dans la rue et on met le feu. Mm.
2: Oui, tout à fait. Et puis c'est la vie en fait, hein, le brass band, les fanfares, comme ça, c'est la vie. On rythme la vie, les fêtes, les sépultures. La fanfare est là. Enfin, là, je parle de la Nouvelle-Orléans. Et ils connaissent très bien la Nouvelle-Orléans, en tout cas Jérôme et puis d'autres musiciens, parce qu'ils vont très régulièrement sur place pour faire
0: retour aux sources.
2: Oui, retour aux sources. Mmh. Et puis partage. Mmh. Ils embarquent avec eux des musiciens nantais aussi. Qui veulent se frotter à l'histoire. Et qu'est-ce que j'allais dire? Ben là, ils vont défiler, j'ai envie de dire, dans
0: c'est ce que j'allais vous dire, mais c'est difficile d'imaginer un groupe comme celui-ci, statique.
2: Tout à fait. Ouais. Ben, on va tester. On va tester. Mais ils ont déjà fait du statique, parce que j'ai le souvenir qu'on est joué ensemble à Nantes, je ne sais plus c'était dans quel café. Ils font du statique aussi.
1: Oui, moi je les ai vus au Bal Pop à Nantes. Effectivement, ils savent aussi faire du statique sans problème.
2: En tout cas, voilà, c'est une très belle fin. Et ce qui saute aux oreilles depuis le début, là, qu'on passe en revue, c'est quand même la qualité aussi. Cette qualité qui est revendiquée depuis 45 ans par toutes les présidences qui se sont succédées, qui n'ont jamais voulu déroger justement aux valeurs. Et à l'esprit de cette association. L'esprit, c'est tous les bénévoles qui sont investis, passionnés. Après, quand on écoute, on va à la rencontre des artistes, c'est juste merveilleux. Et voilà.
0: Combien de bénévoles à l'heure actuelle?
1: Justement, ce que j'allais dire, nous sommes une vingtaine de bénévoles, oui. Et nous travaillons toute l'année, en fait, pour ce festival. Mmh. Et parmi les bénévoles, il y a des gens qui sont à la retraite, d'accord, mais pas seulement, il y a des gens qui sont actifs. Et qui donnent de leur temps pour pouvoir monter ce festival et pour faire plaisir au public. Et pour revenir un peu sur la diversité de ce festival, on remarque que le festival s'est ouvert avec le chœur en gênante opéra, l'opéra, et se termine en fanfare. Donc ça dit bien cette diversité à laquelle nous tenons, cette qualité à laquelle nous tenons, et cette richesse musicale, parce que toutes les musiques que nous passons, ce sont des musiques très très riches en fait, de leurs histoires, de leurs identités, de leur passé, et puis beaucoup de musiques aussi qui sont pas poussiéreuses.
0: Ils sont toujours actuels finalement. Voilà. Ouais.
1: Et chaque artiste a aussi cette volonté de, alors certes de raviver la mémoire évidemment, mais dire aussi que ces musiques parlent encore aujourd'hui à nos cœurs, à notre actualité aussi. Et ça pour nous c'est très important.
2: Et je vais peut-être ajouter quand même aussi, Angela, c'est la musicienne chanteuse intermittente du spectacle qui parle, que l'association, effectivement, depuis 45 ans, a du mérite parce qu'elle ne programme que des professionnels. Que des professionnels depuis 45 ans, avec une entrée participation citoyenne libre. J'ai envie de dire chapeau. Parce que c'est pas donné, franchement, c'est pas donné. Voilà, toutes les associations ne peuvent pas porter ce poids de programmer des professionnels.
0: En tous les cas, ça a l'air de fonctionner. 45 ans dans la durée, c'est sûr, il faut les tenir. Mais au vu de la population qui se déplace pour assister à vos concerts, de cette manière, ça dénote. Un succès qui vous est légitimement dû. Merci beaucoup à vous deux. Je recevais donc aujourd'hui Alma et Dana de l'association Les Mercredis de Prigny. À partir de n'importe quel moteur de recherche, vous tapez Mercredi de Prigny, vous retrouvez toute la programmation. Et allez-y, c'est au Moutier-en-Ré, sur cette très belle place du village. On vous souhaite encore cette année un très bon festival. Merci à vous deux.
1: Merci à vous.
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3: 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Ah ouais ? 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

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Le monde est un océan qui se soulève. Au cœur de ces vagues règne ce qui fait de nous des êtres vivants. Écoutons déferler cette écume. Bienvenue dans l'actu des oubliés. Cette semaine, à l'occasion de la journée contre les violences faites aux femmes, nous nous intéressons aux luttes des femmes contre le patriarcat et l'industrie colonialiste.

La marche mondiale des femmes, réunie à la fin octobre pour sa 12e rencontre internationale, a mis une nouvelle fois en évidence les inégalités de genre provoquées par le système. Dans sa tribune, elle affirme les privatisations, les reculs des droits sociaux, l'accaparement des terres et la destruction des écosystèmes sont des fléaux causés par des multinationales, toutes garantes d'un même système. La marche mondiale des femmes nomme ce phénomène le conflit entre le capital et la vie, et démontre comment les femmes et les minorités de genre en sont beaucoup plus impactées que les hommes. La quatrième vague féministe, née durant la dernière décennie en Amérique latine, relie directement les violences faites aux femmes et aux minorités de genre à ce système qui dépend des rapports de domination, qui les entretient et les organise, et que l'on appelle patriarcat. La violence subie n'est donc pas seulement le fruit d'un acte privé, voire de l'agression isolée comme imaginaire collectif l'a longtemps présenté, mais elle est entretenue par une politique de domination quotidienne dans toutes les sphères de la vie. Le patriarcat dépend d'un ensemble de systèmes éducatifs et religieux, politiques et économiques, judiciaires et policiers. Une société où la domination est au service de l'homme blanc, bourgeois, urbain, hétérosexuel, et de la naissance à la mort, de la sphère la plus intime au domaine le plus global, les premières victimes de cet éternel conquérant sont les femmes, et elles le sont d'autant plus si elles sont racisées, pauvres ou rurales. En conséquence de quoi, nous sommes dans une société où chaque jour dans le monde, des centaines de femmes meurent sous les coups de leurs conjoints ou d'un membre de leur famille, et les États, loin de se soucier d'empêcher ces agressions, se révèlent bien souvent incapables de punir les agresseurs. La justice, pilier de cette société de domination, est impuissante contre les violences faites aux femmes et aux minorités de genre pour des raisons aussi bien concrètes que symboliques. Ici, le manque de formation ou de volonté des personnes censées recevoir les plaintes. Là, le fait que les magistrats soient eux-mêmes misogynes et ne veulent pas comprendre la situation qui leur est exposée. Ainsi que le déclare une manifestante mexicaine lors de la marche contre les violences faites aux femmes. L'État est complice. Il ne reconnaît même pas le problème gravissime des violences faites aux femmes. Elsa Dorlin estime dans « Se défendre, une philosophie de la violence ».

l'occurrence, que l'État est le principal instigateur des inégalités et qu'il est vain de lui demander justice, car il est précisément l'instance première qui institutionnalise l'injustice sociale. Les femmes argentines et mexicaines, notamment, ont démontré qu'il n'y a rien à attendre de nos dirigeants concernant la lutte contre les violences faites aux femmes, non seulement parce qu'ils sont liés à ce système patriarcal, mais surtout parce que les violences privées cachent d'autres violences, économiques et sociales, celles-là, qui, elles, sont structurelles et engendrent des situations de vulnérabilité au sein desquelles peut s'exercer la violence privée. C'est donc en instaurant un rapport de force que l'on imposera un changement. Et c'est d'ailleurs grâce à la marée populaire que l'avortement a été légalisé en Argentine en janvier dernier. Sur l'ensemble du continent, il devient récurrent de voir commissariats, mairies, préfectures être attaquées ou incendiées après un féminicide. Non pas pour se venger, mais pour dire aux flics, juges et politiciens, les violeurs, c'est vous. La mort de cette femme vous est directement imputable parce que vous ne faites pas ce qu'il faut pour assurer un cadre social sain. Et tant qu'il y aura des femmes à mourir par votre faute, nous répondrons en attaquant votre système et ses symboles. Il s'agit également, au-delà de la réaction, d'occuper un espace public où les femmes ne sont pas toujours, pas souvent, voire jamais en sécurité. De construire dans le concret des espaces collectifs où la liberté d'être et d'agir n'est plus laissée aux agresseurs, mais où les perspectives de vie, de lutte et de partage sont assurées par et pour les femmes.

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À la croisée des logiques capitalistes, coloniales et patriarcales, se trouvent des industries telles que l'extractivisme ou la monoculture agricole, modèles économiques et politiques violents qui consistent à extraire de manière effrénée le maximum de ressources d'une terre supposément vierge. Le mot vierge s'entend ici comme pas encore mis en valeur par l'homme blanc. Car, comme le montre Baptiste Morisot dans Raviver les braises du vivant, l'Occident a toujours dévalué la terre sauvage pour considérer ensuite qu'elle est mise en valeur par l'exploitation. Bien entendu, c'est un concept étrange et absurde pour les populations locales, qui utilisent cette terre pour se nourrir, se vêtir et s'abriter depuis des dizaines de milliers d'années. La mise en place de la monoculture s'est toujours accompagnée d'une oppression coloniale, car l'enjeu est bien de déposséder les personnes qui dépendent localement de la terre pour exporter des denrées au profit d'un homme ou d'une entreprise et pour le plaisir ou le confort des élites occidentales. Cela se fait bien entendu au détriment de la richesse et de la diversité des agricultures locales. L'appropriation de la nature sans discernement, la destruction des modes de vie, les expulsions forcées avec peu ou pas de rétribution financière mènent à une perte de souveraineté alimentaire, à une précarisation à tous les niveaux, et poussent les populations à un exode forcé, une migration à laquelle les États occidentaux répondent par ailleurs avec une extrême violence et un cynisme éhonté. Les femmes sont les premières victimes de ces crimes, car ce sont elles qui, la plupart du temps, sont garantes de la stabilité des communautés et qui constituent la majorité des métiers liés à la terre. Le mouvement mondial pour les forêts tropicales écrit à cet égard que l'oppression patriarcale et les violences faites aux femmes sont inséparables du modèle de la plantation industrielle. En Sierra Leone, en Côte d'Ivoire, au Cameroun, l'Alliance informelle contre les plantations industrielles de palmiers à huile s'est constituée pour lutter contre ce phénomène. Selon elle, aux abords des plantations de la multinationale SOCFIM, appartenant au parti aux Français Bolloré, ou de sa filiale SOCAPALM, les femmes des communautés sont privées de leur droit à la terre, d'un accès à une eau non polluée, à des soins de qualité, et de la stabilité sociale nécessaire pour éduquer des enfants. Elles sont bien souvent exclues des négociations qui se font d'homme à homme entre l'entreprise et la communauté, et finissent sans terre ni argent, contraintes de travailler dans les plantations. L'entreprise joue sur cette contrainte pour imposer aux femmes des bas salaires, des conditions de travail délétères, ainsi qu'une oppression et des chantages où la violence physique et sexuelle est récurrente. Pour recevoir leur salaire ou conserver leur emploi, les femmes sont par exemple régulièrement contraintes à des rapports sexuels par les gardes ou le contremaître.

En Ouganda ou au Mozambique, où se trouvent des installations pétrolières et gazières de Total et d'autres entreprises, la situation est similaire. Des cas de viol sont même signalés pour convaincre les maris de vendre leurs terres ou d'abandonner la lutte contre les multinationales. Et comment ne pas évoquer la prostitution forcée des adolescentes indigènes au Canada ou au Brésil, lorsqu'une mine s'ouvre à proximité de chez elles et provoque l'afflux de milliers d'ouvriers. Ce n'est pas un phénomène nouveau. Historiquement, des conquistadors aux guerres d'indépendance, la violence sexuelle sur les femmes a toujours accompagné la domination coloniale d'un territoire. Phénomène auquel répond le slogan désormais mondial: ni la terre, ni le corps des femmes ne sont des territoires à conquérir. Voici donc la situation à laquelle les femmes d'une communauté sont confrontées lorsqu'une entreprise prédatrice s'installe à proximité. Cela peut nous faire comprendre la première préoccupation des luttes féministes actuelles: la nécessité impérieuse d'assurer, parfois dans l'urgence, un cadre de vie épargné par les formes les plus violentes du patriarcat. Dans la forêt tropicale de la République démocratique du Congo, la mise en place d'un tel cadre a été déterminante pour engager la lutte. Depuis 2014, des organisations comme la WECAN ont fédéré des femmes issues de différentes communautés pour leur permettre de réoccuper des terres abandonnées par les multinationales. Il s'agit principalement de terres qui, il y a quelques décennies, faisaient encore partie de la forêt tropicale du bassin du Congo, la deuxième plus grande forêt au monde. La surexploitation extractive et forestière les a transformées en déserts. Alors, les femmes se réapproprient ces terres, replantent des arbres endémiques et s'assurent à la fois une souveraineté alimentaire, une puissance économique et une autonomie sociale. Il s'agit de régénérer tant la forêt que la communauté humaine et de la relier à nouveau à l'écosystème pour l'alimentation, mais aussi pour la pharmacopée, l'habitat et toute une série de savoir-faire et de savoir-être ancestraux.

Dès lors qu'un espace refuge naît, que la rencontre se fait à travers la lutte, c'est tout un espace solidaire et des perspectives nouvelles qui naissent. Les personnes opprimées partagent leurs expériences, parfois sans la présence d'oppresseurs, et c'est un précédent nécessaire à la transformation de la société. L'expérience zapatiste au Mexique est peut-être l'exemple contemporain le plus frappant de ce phénomène. C'est d'ailleurs avec ces mots que le 1er mars dernier, les femmes de l'EZLN annonçaient rejoindre la grève des femmes mexicaines. La rage et la douleur ne mènent pas toujours au désespoir et à la résignation. Il est possible qu'en jaillisse le militantisme. Nous n'avons pas besoin de permission pour lutter pour la vie. C'est ainsi que, dans la forêt tropicale indonésienne, la lutte contre la déforestation a amené les femmes à dépasser le rôle de maîtresse de maison que leur impose la société, à s'organiser entre elles et à mener localement des transformations inédites. Les surfaces forestières réparties sur les îles indonésiennes sont estimées à 88 millions d'hectares. De ce fait, elles constituent la troisième plus grande forêt tropicale au monde et la seconde réserve de biodiversité. Mais sa superficie a baissé de moitié depuis 1960. Chaque minute, l'équivalent d'un terrain de football est déboisé. Les populations autochtones doivent se réfugier toujours plus loin dans des territoires enclavés et se battre pied à pied. Dans le village de Pondio, le combat a d'abord été mené par les hommes, dans un pays où la loi stipule que l'homme est chef de famille et la femme maîtresse de maison. Mais alors que les conflits armés forcent les hommes à s'exiler, à se battre loin des villages, ou bien souvent les condamnent à la prison, les femmes retrouvent le chemin des champs et forment leur propre coopérative. Au départ, il s'agit seulement de trouver des débouchés commerciaux pour les productions maraîchères, de rechercher des soutiens dans la perspective de lutte paysanne et de s'entraider. Bien évidemment, dans cet espace, les problématiques de genre deviennent très vite un sujet majeur. Les femmes mettent d'abord en place une sécurité sociale qui permet d'assurer les transports à l'hôpital ou l'achat de médicaments. Elles organisent ce qu'elles appellent une tontine, un espace où certaines viennent déposer de l'argent que d'autres peuvent emprunter et rembourser sans intérêt sur le long terme. En s'assurant une sécurité économique et en se réappropriant l'organisation de la vie collective, les femmes deviennent peu à peu l'égales des hommes dans la prise de décision. Et de ce fait, la violence de genre n'est plus tolérée. Il y a eu beaucoup de changements pour nous, les femmes, depuis la lutte, confie une habitante de Pondio. Avant, nous restions à la maison, nous étions à la cuisine et nous nous occupions seulement des enfants. Aujourd'hui, grâce à la coopérative, nous partageons nos expériences, nous nous entraidons. Ces femmes racontent également qu'au départ, les hommes n'étaient pas forcément favorables à la création d'une telle coopérative, mais qu'au vu des résultats, tout le monde est désormais convaincu de la nécessité d'une telle organisation non mixte. Construire la participation des femmes au sein d'une culture patriarcale, ce n'est pas simple, affirme une autre habitante. Il faut des pratiques et des exemples qui vont amener les hommes à respecter la présence et la participation des femmes.

La défense des écosystèmes est tout autour de la Terre profondément liée à la lutte des femmes. Cette dynamique d'ampleur s'articule notamment autour du concept de la vie reproductible et soutenable. D'abord, chasser le colon qui dévalue le vivant et les pratiques ancestrales. Façonner des espaces de liberté où est assurée notre souveraineté alimentaire, notre dignité sociale, l'accès à l'eau, à l'éducation et aux soins. En somme, défendre un projet de société qui refuse toute posture coloniale et impérialiste. Apprendre à construire un nouveau rapport au vivant, tout en se posant avec détermination en opposition au patriarcat, jusqu'à ce qu'il chute.

Au Guatemala, les femmes en lutte ont identifié cette nouvelle dynamique, en constatant que malgré une succession de victoires dans la rue, telles que la démission du président en 2015, rien ne s'améliorait dans leurs conditions de vie. Alors, en juillet et en août, les manifestations ont réclamé la mise en place d'un État plurinational et antipatriarcal basé sur le bien-vivre. Comme le confie une militante à l'Association pour les droits des femmes dans le développement, les multinationales ont déclaré la guerre aux populations locales et à leur mode de vie. Par son action concrète et son héritage colonial, le néolibéralisme détruit consciemment les langues, les cultures et l'histoire des peuples qui font la diversité de l'humanité. Il y a urgence, disent les Guatémaltèques, car le contexte de la pandémie montre clairement que le projet dominant est un projet de mort qui nous voit comme des citoyens jetables. Mais comment maintenir la vie en plein milieu d'un tel recul des droits humains? Pour répondre à cette question, des féministes de tous bords se sont fédérées au sein de l'Alianza Política Sectorial de Mujeres, avec l'ambition de réunir, malgré les différences, toute la mosaïque de peuples et de manières de faire qui constituent le Guatemala, pour des objectifs clairs: révéler la violence politique raciste, décupler la force populaire par la complicité et l'adhésion à un pacte politique commun, et récupérer les propositions des femmes autochtones pour l'émancipation. Déjà au cours de l'année écoulée, le travail de ces femmes a permis à certaines communautés de chasser les entreprises qui voulaient exploiter l'huile de palme. Il s'agit d'aller résolument vers la création d'une société nouvelle en alliant lutte locale et solidarité internationale. Il y a 2 semaines, nous évoquions ici comment la jeunesse soudanaise a su conserver sa dynamique révolutionnaire à travers les comités locaux et comment en particulier les femmes poussent encore ces dernières semaines pour transformer une société où la violence de genre est presque autorisée par la loi. En Inde, c'est la révolte de la paysannerie qui porte la parole féminine de manière inédite, en particulier dans les initiatives de démocratie directe et par la réorganisation sociale qu'elle propose. Des forêts d'Alaska aux jungles birmanes se développent des luttes contre l'industrie coloniale ou le retour de dictatures patriarcales. Et partout, les femmes sont en première ligne. Nous pouvons faire le même constat à travers les grands mouvements qui ont éclos dans de nombreux pays ces dernières années. Chili, Liban, Grèce, Turquie, Algérie, Colombie, Thaïlande, Tunisie, Rojava, Sahara occidentale et jusqu'à Turtle Mountain dans le Dakota du Nord. À chaque fois, les femmes sont présentes en masse, disent, comme le souligne l'historienne chilienne Foregati Montenegro, leur besoin de récupérer une souveraineté collective sur leurs conditions d'existence et imaginent un monde nouveau, en clamant « jusqu'à ce que la vie vaille la peine d'être vécue ».

En termes de sources, sur la nouvelle vague féministe et les résistances qui naissent contre le système patriarcal et néolibéral, vous pouvez lire l'ouvrage collectif paru en septembre dernier, intitulé « Violence de genre et résistance » aux éditions Sileps. Sur l'industrie néocoloniale et les résistances de femmes, de nombreuses autrices ont analysé ce double phénomène capitaliste et colonial qui vit aujourd'hui son apogée, et jugent que dans ce contexte, le patriarcat s'intensifie. Vous pouvez ainsi lire de J. Falquet, « Violence contre les femmes et décolonisation du territoire corps, de la guerre à l'extractivisme néolibéral au Guatemala », ou le volume 30 de Caminando, « Résistance féministe et populaire, alternative à l'extractivisme ». Il y a également le court-métrage de l'Alliance informelle contre les plantations industrielles de palmiers à huile en Afrique occidentale et centrale, et de nombreux sites sur lesquels vous trouverez encore plus d'informations, via campesina.org, femmesautochtones.com, ou en espagnol, nomasviolenciacontralamujeres.cl.

En musique pour accompagner cet épisode, vous avez pu entendre Hands Off de Yako, Mardial et Yanni Octavian. Adam de Zwirek, Lyrica et Mi Vida, Mi Cuerpo, Mis Decisiones de Mare Advertencia.

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0: Non, mais depuis quelques années, la ville a connu pas mal de trafic. Les gens sont devenus hyper fans de tout ce qui est respect de l'ordre, maintien des valeurs. Ils cherchent un mec à poigne qui les comprenne.
1: Un homme comme lui?
2: Mais c'est le facho de la France vive, Luna.
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2: Vas-y, rappelle-moi la différence.
3: Alors, pour ta gouverne, le fascisme est une période de l'histoire, certes, un peu sombre, et pas inintéressante, économiquement notamment.
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0: 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Vos têtes.
4: Virgule.

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0: Bonjour à toutes, bonjour à tous. Vous écoutez Jade FM et le générique qu'on vient d'entendre, c'est celui qui est consacré aux chroniques cinéma, le cinéma Toile de Ré au Chaudron à Pornic, et c'est son directeur Victor. Bonjour Victor.
1: Bonjour Jim.
0: Qui va nous présenter les films pour cette semaine.

0: de gros films de studio. Donc là, on a quand même pas mal de films assez grand public et jeune public à l'affiche. Et je vais commencer par les films toujours à l'affiche, si tu le veux bien.
1: Eh bien, je le veux. C'est parti.
0: Alors, toujours à l'affiche, nous avons La Bataille de Gaulle et j'en profite pour faire une petite précision. Donc, on l'a mis dans le programme. Donc, le film est en deux parties, deux longues parties. La Bataille de Gaulle, L'Âge de Fer, qui est la partie 1, qui dure 2h39, et La Bataille de Gaulle, J'écris ton nom, qui est la partie 2. Alors, on a entendu un petit peu parler de l'échec commercial du film au lancement de la première partie. Et finalement, le film étant plutôt réussi, il y a un bon bouche à oreille et en fait, les spectateurs sont plutôt au rendez-vous dans nos salles. Donc, on va le garder quand même un certain temps pendant l'été. En tout cas, le numéro 2, le 1 est encore à l'affiche sur 4 séances et il le sera encore la semaine suivante.
1: Je crois d'ailleurs que le numéro 2, il est sorti plus tôt que prévu.
0: Et oui, ça fait beaucoup de bruit dans la profession parce qu'il y avait la fête du cinéma. Le 2 devait sortir après. Finalement, ils ont décalé la sortie, ce qui a pas mal perturbé nos grilles. Voilà. Également à l'affiche, nous avons In Waves, donc l'animé que nous avons pour la deuxième semaine et la dernière semaine sur 4 séances. Les Caprices de l'Enfant Roi, le film de Michel Leclerc que nous avons également et éventuellement pour une dernière semaine et sur 4 séances également. Toujours à l'affiche, bien sûr, Des Mignons et des Monstres, que nous avons à peu près une dizaine de fois dans la semaine, ainsi que Toy Story 5 qui resteront également tout au long de l'été. Voilà. Et enfin, toujours à l'affiche aussi, Backrooms, avec une nouveauté sur ce film. Alors déjà, je précise qu'il est avec un avertissement et moins de 12 ans, donc on est quand même assez vigilant là-dessus. Et une nouvelle version pour les adolescents, car c'était déjà un film phénomène, sur un phénomène des réseaux sociaux, les Backrooms. Et là, ils ont continué à jouer un petit peu là-dessus, et ils ont rajouté 16 minutes d'image. Donc il y a une version longue maintenant, qui sort à partir de ce mercredi 8. Donc Backrooms à découvrir en VF et en VO chez nous.
1: On découvre sa bande-annonce.
2: J'ai trouvé quelque chose. Dans le magasin.
3: Ok. Qu'avez-vous trouvé?
2: Un endroit. J'ai trouvé un endroit.

0: quelqu'un. Il y a quelqu'un ?
1: Je sais que ça paraît dingue, mais c'est immense là-dedans.
2: Je ne dis pas que je vous crois pas du tout.
1: Ok, je vais revenir ici avec des preuves. C'est bon, tu filmes ?
3: Ouais.
1: Suivez mes instructions.
4: C'est quoi ça ?
1: C'est ce que j'essaie de découvrir. Je passe toutes mes nuits ici depuis que j'ai trouvé cet endroit, et j'avais encore jamais vu ces salles. On va y aller doucement.
5: Ça, c'est l'atmosphère de Backrooms, ouais. Alors, claustrophobe, peut-être s'abstenir, mais en tous les cas, si vous aimez les frissons, ça, c'est un film qui est fait pour vous. Et la couleur jaune.
6: Absolument, ouais. Et puis, j'ai entendu pas mal d'ados aussi en parler à la fin de la séance, et je crois qu'il y a vraiment de bons retours sur le film. Donc, voilà.
5: Ça ouvre la question, en tout cas, le débat sur un monde, un univers parallèle, en tout cas.
6: Absolument.
5: Backrooms.
6: Voilà donc pour les films toujours à l'affiche, et maintenant je vais parler des sorties. Nous avons une grosse sortie nationale cette semaine, parce qu'il s'agit de Vaiana, la légende du bout du monde. Donc l'histoire d'une jeune fille intrépide qui part à l'aventure pour sauver son peuple et restaurer l'équilibre de la nature. Voilà, c'est en live action, c'est avec également Dwayne Johnson. Et juste aussi une précision, parce que Vaiana n'a pas le même nom dans différents pays. C'est Moana dans d'autres pays, alors aux États-Unis, je crois aussi au Royaume-Uni. En fait, c'est une question de propriété intellectuelle. Le nom était déjà utilisé en tout cas en France, donc du coup ils ont dû en trouver un autre et ça a été Vaiana.
5: D'accord.
6: Pour la petite anecdote. Donc Vaiana que nous avons donc à l'affiche sur 12 séances et qu'on va garder tout au long de l'été également, principalement sur les séances d'après-midi pour les fortes chaleurs ou les éventuels jours de pluie, on ne sait jamais. Dans les nouveautés, nous avons également, toujours, je vais rester dans l'animé, mais alors cette fois un animé adulte, d'ailleurs il est moins de 12 ans également. Mm-hmm. Il s'agit de Jim Queen, qui était vraiment un film phénomène de la croisette, le film LGBT du moment, avec Bouchra aussi qu'on avait passé la semaine dernière, qui était un petit peu plus confidentiel. Et donc l'histoire c'est Jim, icône de la scène gay parisienne, qui voit sa vie basculer quand il contacte l'hétérose. Alors tu vas me dire qu'est-ce que c'est ? C'est un virus qui transforme les gays en hétérosexuels.

0: sexuelle.
1: L'hétérose.
0: L'hétérose, absolument. Mmh. C'est vraiment très drôle, ça emploie vraiment un ton décalé. C'est un film de Marco Nguyen et Nicolas Attan. Et en fait, les réalisateurs voulaient créer une satire légère sur les différences, tu vois, hétéro-homo, dans un contexte politique assez tendu quand même. Voilà. Et ça a donné un film très engagé, satirique, avec une mise en lumière un peu colorée, tu vois, inspirée des années 90, avec de l'aérobic, tu vois, ce genre de choses, des décors très flashy. Il paraît que c'est vraiment très bien. Ça a beaucoup marché, essentiellement dans les métropoles, mais je suis quand même très content qu'on puisse l'amener dans les zones un peu plus rurales, si je puis dire, pour parler de ce genre de film. Voilà.
1: Tim Quinn, et c'est un film d'animation.
0: C'est un film d'animation, ouais. Il faut vraiment aller le voir, je pense que c'est à ne pas manquer. Toujours à RSC, donc nous avons Bites, qui est un film de Mark Jenkins, qui avait fait Anisman, enfin vraiment des films très confidentiels. Et c'est dans un village de pêcheurs des Cornouailles. Un homme se bat pour préserver sa tradition face à l'invasion du tourisme de masse. Là, ce qui est vraiment très particulier sur ce film, c'est qu'il est tourné en 16 mm, donc tu vois, avec des images assez saturées, en noir et blanc, avec une post-synchronisation complète. Le son a été mis vraiment après. Donc il a vraiment choisi ce style pour créer une ambiance des films des années 60-70, avec à la fois des plans très serrés, tu vois, sur les visages, et des séquences plus contemplatives, et qui notamment retrace un petit peu la rudesse de la vie des pêcheurs dans les Cornouailles. Mmh. C'est vraiment un style très particulier. Si vous êtes un peu curieux, aventurier, cinéphile, il faut aller voir ça.
1: Et cinéma britannique.
0: Donc, tout à fait.
1: Qu'on reconnaît
0: absolument.
1: Généralement aux premières images. Ouais.
0: Mmh, tout à fait. Et donc, dernière nouveauté qui n'en est pas une, parce qu'il s'agit plutôt d'une reprise dans le cadre de nos reprises de l'été, il s'agit du film Le goût des autres d'Agnès Jaoui. Donc, alors, Le goût des autres avec Bacri, Lanvin, Anne Alvaro, Alain Chabat, l'histoire d'un chef d'entreprise peu cultivé qui tombe sous le charme d'une actrice de théâtre, déclenchant une remise en question sociale et personnelle. Donc, Le goût des autres qui fait partie donc du programme des reprises de l'été, parmi lesquels donc il y avait La Dame de Shanghai qui était à l'affiche jusqu'à hier, ou d'ailleurs peut-être aujourd'hui à vérifier. Vol au-dessus d'un nid de coucou, Dune, Le tombeau des lucioles aussi pour un plus jeune public qui est bien accroché. Le cuirassé Potemkin, Les choses de la vie et New York 1997 pour finir sur une touche un peu punk. Voilà.
1: On peut également parler de ce qui nous attend cet été, parce qu'il y a quand même des événements, dont notamment une séance en plein air.
0: Absolument, ouais. On en avait parlé l'an dernier dans le cadre des 5 ans de l'ouverture du cinéma. On avait organisé 2 plein air, un sur la plage qui a bien eu lieu et un autre qu'on avait dû annuler, qui se faisait en partenariat avec une association pamblotine, la Boîte Carrée, qui diffuse des courts-métrages dans le cadre d'un festival qui s'appelle Le Plein de Super. Et donc là, ils posent leurs valises, enfin, en tout cas, ils se garent sur la Riad Pornic, ils étendent leurs toiles et nous, on fera des crêpes, il y aura peut-être une animation, des jeux en bois, enfin, des choses comme ça. Donc ça, c'est le 29 juillet, donc le 29 juillet qui est un mercredi.
1: On en reparlera quelques jours avant,
0: ouais. Absolument.
1: La veille.
0: Et du coup, naturellement, il faudra attendre le coucher du soleil, donc 22h projection et avant, un petit peu de buvette, et voilà.
1: Très bien. La nuit du film culte, également.
0: Absolument. Alors ça, c'est pareil, c'est un projet qui émanait des 5 ans du cinéma également. On testait un petit peu à ce moment-là pour voir les projets qu'on pouvait garder ou pas, voilà. Et la nuit du film Le Culte, alors l'an dernier on était aux États-Unis avec les Goonies, Gremlins et Retour vers le futur. On avait vendu des hot dogs qui n'étaient pas très bons, je l'admets. Donc du coup, on va changer un peu notre plan. Et ouais, cette année, on va commander des pizzas, ce sera plus simple. Et comme on avait fait des films américains très très cultes, qu'on avait passé en VF, du coup, on a choisi de prendre des films français cette année, avec notamment Les Bronzés font du ski en deuxième, Les Visiteurs et le premier, La Cité de la Peur, voilà ce que je cherchais. Donc à la fois Les Nuls, Le Splendide, Renault, Clavier, enfin voilà, je pense que c'est que des films qu'on apprécie, on va pas bouder notre plaisir à les revoir.
1: Du patrimoine cinématographique français en tout cas.
0: Ouais. Absolument, et donc là on peut ramener ses plaids, on vendra des petites parts de pizza entre les films, des boissons, dans une bonne ambiance.
1: Merci beaucoup, Victor.
0: Merci
1: beaucoup. Je pense qu'on a terminé cette chronique pour les films du 8 au 14. On se retrouve, quant à nous, fin juillet. Et on reparlera de cette projection en plein air qui est prévue pour le 29.
0: Oui, et la nuit du film culte, je ne l'ai peut-être pas précisé, mais c'est le 25 juillet.
1: 25 juillet, film culte, La Cité de la Peur, Les Bronzés font du ski et Les Visiteurs.
0: Absolument.
1: Merci beaucoup.
0: Merci.

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Salut mes grumeaux. Une heure de reprise. Du rock, mais pas que. Enfin ça, tu verras. Sinon, reprends-moi si je me trompe. 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C'est parti. Cap au sud. Alain Bachoum. Oh, on commence doucement, mais il fait chaud, il fait chaud.

0: toujours en été.
1: Merci, monsieur Bachung. Allez, Bill Harper, qui reprend Superstition.

Merci la régie pour la blagounette. C'était mon John Lennon, pas Nina Simone. Je vous la passerai une prochaine fois. Allez, ça plane pour moi, les Sonic Youth.

0: C'est le moment de la reprise pourrie. Reprends-moi si je me trompe, mais si je commence, on n'a pas fini, hein.
1: Ça, c'est méchant. C'est méchant, Axel. File dans ta chambre. Les VRP,

Alanis Morissette, qui reprend du cil Crazy, my friend. Reprends-moi si je me trompe. 20h34, Jade FM.

0: Ah, c'est pas humain, les salauds, ils m'ont épuisé.
1: Allez, les sociétaires des papyrocks. Pearl Jam, Break on Through. Des Doors, forcément. Allez, dernière ligne droite, les grumeaux. 20h54.

Allez, mes rumeaux, c'est tout pour ce mois-ci. Je vous souhaite une bonne fête de la musique. Un joli mois de juin. N'oublie pas la crème solaire. N'oubliez pas les podcasts, si ça vous a plu.

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0: Bah, c'est-à-dire l'esthétisme, j'en ai fait, oui, quand j'étais jeune, du saut en longueur, tout ça, mais là j'ai arrêté, c'est fatigant l'esthétisme.
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2: On raconte que le rythme du vivant a été dérobé par le monde de la finance folle. Luce Boutel a décidé d'aller enquêter sur ce qui se cache derrière la ligne de trading de haute fréquence, HFT, qui relie les places financières de Londres et de Francfort, en questionnant la valeur du temps au regard de la course à la nanoseconde de la finance de marché. Londres et Francfort sont les deux plus importants centres financiers d'Europe, selon le Global Financial Center Index. Les flux financiers qui traversent cette ligne sont des transmissions incessantes d'ordres d'achat et de vente. La technologie du trading à haute fréquence repose sur des réseaux d'antennes relais envoyant des ondes radio à très haute fréquence, entre 300 MHz à 300 GHz. Ces antennes paraboliques sont disposées en moyenne tous les 50 km. Les antennes qui semblent banales sont souvent dissimulées. Elles tentent pourtant de tracer une parfaite ligne droite entre les points de la City de Londres, Calais, Bruxelles, Liège, Les Hauts-de-Fagne. Dans les airs, c'est l'ultra-liquidité, la volatilité. Au sol, la réalité des territoires est tout autre. Et entre les deux, les oiseaux et leurs chants énigmatiques. En réponse au diktat de la ligne droite absolue représentée par le tracé de la ligne de trading à haute fréquence, Luce Boutel choisit dès le début d'explorer les voies alternatives, les sentiers, les détours, les déviations, les espaces hors champ. Ce que vous allez écouter est une fiction documentaire, fortement inspirée de faits réels. Certains personnages et situations ont pu être modifiés pour la fluidité du récit et l'amour de la poésie, mais les antennes de trading à haute fréquence, elles, existent réellement. Nous espérons que l'écoute de cette histoire vous donnera envie, à votre tour, de poursuivre l'enquête.
3: You know, we always were trying to see who can get the fastest edge. Now it's nanoseconds.
4: C'est finalement l'opérateur de la bourse de Hong Kong qui va racheter le London Metal Exchange, le LME, pour 1,7 milliard d'euros.
5: Mais je vais regarder tout ce qui va être Equal High, Equal Low, les supports résistance, les trend lines, tout ce que pour moi c'est de la, ouais. C'est de la liquidité.
6: A high frequency trading algorithms.
7: Dames et heren, welcome op de lancering van Internet. Het initiatief van Euronext.
8: Grosse frayeur pour certains investisseurs. On a assisté hier sur les marchés boursiers à des chutes vertigineuses.
9: Beaucoup d'entrepreneurs démarrent leur société. Au départ, ils sont seuls. Et beaucoup d'entre elles veulent à un certain moment passer à un autre niveau de croissance.
10: La tyrannie du temps réel, c'est tout tout de suite. Et la tyrannie du temps réel, c'est aussi la remise.

0: 2, 1.
1: Qu'est-ce que le HFT, le High Frequency Trading, le trading à haute fréquence? On raconte que ce serait la finance poussée à son paroxysme, mais la finance, c'est quoi? Et surtout, ça sert à quoi? J'ai étudié la finance et pourtant pour moi, comme pour la plupart des habitants de cette planète, la finance reste un monde abstrait qui me glisse entre les doigts. Je m'appelle Ada. Je suis une sorte d'agent double. Trader pour une banque d'affaires le jour, poétesse et activiste anticapitaliste la nuit. Hantée par mes paradoxes, je ne dors plus. Mon travail sur la finance envahit les bords de mon lit, allant jusqu'à coloniser mes rêves. Insomnie, cauchemar et réveil en sueur. Mon écran d'ordinateur tapisse mon cerveau sans repos. Dans mon esprit, des onglets pullulent d'articles au titre anxiogène.
2: République démocratique du Congo, dans l'enfer du cobalt.
3: Défense, armes, comment ces investissements sont passés de tabou à attractif?
2: Faut-il taxer le trading haute fréquence?
3: Pourquoi les pauvres votent-ils contre leur intérêt?
2: Nous avalons en plastique l'équivalent du poids d'une carte de crédit par semaine.
3: Panne de décence à Total.
2: Les traders à haute fréquence veulent des ondes radio à basse fréquence. Faut-il vraiment leur accorder?
1: C'est dans cet état d'esprit, dans cet état d'âme, ou disons cet état tout court, que j'étais avant le départ. Je sentais que j'avais besoin de comprendre, ou plutôt de ressentir, de me confronter. Ma quête, tenter de me désenvoûter de l'emprise des marchés financiers, mettre un pied devant l'autre, mettre de l'ordre dans mes pensées.
4: Changer de fréquence, une fiction documentaire de Luz Goutel.
1: On entend souvent dire que le monde de la finance est hors sol, contre-pied ou pied de la lettre. Catapulté par mon impulsivité légendaire, j'ai tout plaqué pour partir marcher sur ce que j'ai nommé le Saint-Jacques de Compostelle du monde de la finance. La ligne de trading à haute fréquence qui relie les deux plus grandes places boursières européennes, Londres et Francfort. 700 km en ligne droite, de City of London, Canary Wharf, Basildon, Dover. La ligne traverse la Manche puis effleure le nord de la France, Calais, Dunkerque, les Moers. Elle entaille ensuite la Belgique en diagonale, Flanders, Saint-Pétersleu, Bruxelles, Wavre, Serein, Liège, Signal de Botrange, point culminant du Benelux. Puis la ligne termine sa course dans l'est de l'Allemagne, à Francfort, au pied de la Banque Centrale Européenne.

Jour 1, Londres, London, UK. Je marche au bord du fleuve sur la rive droite de la Tamise. En contrebas, une poignée d'êtres humains s'affairent sur un banc de sable. À l'horizon, un impressionnant bosquet de tours minérales. Tours de bureaux, gratte-ciel, buildings géants se déclinent dans un vaste nuancier de gris. Gris souris, petit gris, plomb, fer, platine, gris sécurité, anthracite, trafic, argent, ciment. Je traverse le Millennium Bridge qui enjambe le fleuve. Cette passerelle massive en acier réservée aux piétons relie le quartier de Southwark à la City of London. Plongée dans The City of London, quartier d'affaires bien connu du monde de la finance, centre financier offshore, numéro 1 sur le podium des paradis fiscaux. Une réserve protégée de 3 km² pour un volume quotidien de 3 755 milliards de dollars. Ici, comme en haute mer, la juridiction est nébuleuse et le droit flottant.

0: du massif BlackRock, leader mondial de la gestion d'actifs, des voix s'élèvent et créent des interférences. Jour 2. Mon exploration se poursuit en direction du quartier de Canary Wharf. Des hommes en noir, oreillettes nichées dans le conduit externe, errent dans la zone. Difficile de comprendre qui surveille quoi pour le compte de qui. D'après la carte, l'antenne de trading à haute fréquence de McKay Brothers se situe à quelques rues d'ici, installée sur le toit d'une tour d'immeuble. Impossible de la localiser sans les données GPS de l'incroyable travail d'investigation réalisé par Alexandre.
1: C'est juste une parabole. T'as rien à voir. Enfin, si, t'as à voir un truc. Pour une fois, t'as à voir un truc, mais c'est un gros rond.
0: Alexandre est l'auteur du blog Sniper in Mawa, une mine d'or pour les geeks comme moi en quête d'informations sur l'histoire obscure du trading à haute fréquence.
1: En fait, les réseaux radio ne sont pas utilisés pour faire transiter de l'argent d'un endroit à un autre, ce sont des transactions. Donc, toutes ces transactions, en effet, concernent des milliards d'euros, mais ce n'est pas une sorte d'argent virtuel qui circule au-dessus de nos têtes. Ce sont des ordres, des informations, qui peuvent générer de l'argent à la fin, évidemment, puisque ce sont des sociétés de trading.
0: En arrivant au lieu-dit, une chose me frappe. L'endroit est parfaitement banal et ressemble à une tour de logements sociaux. Je songe à cet accessoire technique des hautes sphères de la finance, caché sur le toit en regardant le toboggan de la plaine de jeux pour enfants. Le contraste est déroutant.
2: Une ligne de trading à haute fréquence, c'est un réseau d'antennes de communication mis en place par des firmes télécom spécialisées dans la transmission des transactions financières.
0: Celle qu'on entend, c'est Barbara. Elle fait une recherche sur l'emprise de la finance.
2: Concrètement, pour se représenter, ça ressemble un peu à des antennes 5G. Elles prennent la forme de gros tambours blancs suspendus en hauteur, en haut d'un immeuble, d'un ancien château d'eau, d'un bâtiment militaire ou toute autre infrastructure du moment qu'elles sont hautes et situé dans des endroits stratégiques. C'est juste des ondes radio, donc c'est pas des ondes nocives en tant que telles. Par contre, ce qui a un impact sur la destruction des êtres vivants et l'augmentation des inégalités sociales, ce sont certaines transactions financières qui sont véhiculées par ces antennes. Le problème, c'est l'absence quasi totale de réglementation en termes de vitesse. Ça les rend incontrôlables.
0: Fin de journée. Mes pieds m'emmènent dans un pub à l'écart du quartier d'affaires. Fesses sur les banquettes en cuir, chips au vinaigre entre les dents, pinte au poignet. Mes yeux se posent un instant sur l'écran vissé au mur. Des lévriers dans des box en métal s'élancent dans une course folle. Des Canis Lupus Familiaris qui n'ont rien demandé tournent en rond à la poursuite d'un leurre en plastique. Jour 3. Matin, coffee truck, expresso macchiato, crumpets, pudding, muffin, caféine, dopamine. Limehouse Park. Au premier plan, un mec en train de faire des pompes. Ses enceintes diffusent des bribes de flash info, la météo du jour, puis une série de chiffres obscurs. Addiction oblige, un flux de chroniques boursières attise mes oreilles.
2: Alors pour être honnête, j'ai longtemps cru que pour comprendre la finance, il fallait saisir sa complexité. Aujourd'hui, ça m'apparaît plutôt comme un écran de fumée. Par exemple, son vocabulaire est intentionnellement hermétique. C'est strictement réservé quelque part à des initiés. Du coup, on peut se demander si c'est pas un moyen efficace pour tenir le commun des mortels à distance.
0: Direction le nord-est. À Londres, tout est speed, même la voix de Kathleen qui me raconte pendant le lunch la différence de rythme qu'elle a avec sa mère qui vit dans la campagne anglaise.
3: When I go visit my mum at her house, I get very hungry because I live in the city and I'm constantly walking and burning energy. She'll say like, well, if you want food, I'll make it, but it will take 2 hours to cook. But I'm used to living in London where I can just order something and it will be there in 5 minutes. So I'd say my tempo of life is much faster than, say, my mum. So we move faster in the city. Yeah.
0: Jour 4. By London, ici Basildon. Ville périphérique du Royaume-Uni connue pour son usine de tracteurs, ses zones industrielles et ses infrastructures financières. Quand on effectue des recherches plus poussées sur Basildon, on découvre que, d'un côté, c'est la terre d'origine de Depeche Mode, groupe de musique New Wave des années 80. Et de l'autre, que la ville abrite le centre de données de la Bourse de Londres, les discrets serveurs d'Euronext et plusieurs antennes de trading à haute fréquence. Après avoir passé la nuit dans un motel à côté de la gare, à proximité du shopping mall, le jeu est à présent de retrouver des pylônes situés à proximité d'un club de rugby. Si mes informations sont correctes, une antenne se trouve en surplomb du parking à l'entrée du club. Pas manqué, l'antenne est bien là. Reste à trouver maintenant la pièce maîtresse, le data center d'Euronext.
2: Euronext, c'est une société cotée en bourse. Pour donner une idée, avec quelques chiffres, c'est 1900 émetteurs représentant une capitalisation boursière totale de 6400 milliards d'euros. Le groupe Euronext est la fusion des bourses de Paris, Amsterdam, Bruxelles, Lisbonne, Oslo, Dublin et Milan. Contrairement à ce que leurs noms sous-entendent, les bourses ne se situent pas géographiquement là où on les attend. La bourse de Bruxelles, par exemple, n'a rien à voir avec la ville de Bruxelles, ou même l'État belge. La bourse de Bruxelles, tout comme celle de Paris et Amsterdam, sont des sociétés privées, rachetées par Euronext. Ce faux-semblant, cette entourloupe géographique, si on peut dire, brouille les pistes et nous laisse croire que si la bourse de Bruxelles est en bonne santé, alors l'économie belge ira bien et tous les habitants du pays se porteront à merveille. La question qu'on peut se poser, c'est pourquoi avoir mis en place ce jeu de cache-cache? Quel est le but de ce tour de passe-passe?
0: De l'extérieur, l'expérience est déceptive. Le data center a l'air de rien plus qu'un simple entrepôt. Pourtant, devant moi se dresse une forteresse, un véritable bunker. On raconte que le bâtiment est capable de résister à un crash d'avion et que tout est ultra sécurisé. Aucun insecte ne semble s'aventurer dans la zone grillagée. La végétation se résume à quelques tapis d'herbe tondues, plus ou moins rectangulaires. Pas de fleurs, pas grand-chose à butiner, rien à becquer. Jour 7. Je marche sur Sandwich Road. Je passe non loin du village de Richborough, connu pour avoir résisté à la construction d'un pylône de trading à haute fréquence par la société Vigilant. Suite à ce refus, le projet de l'infrastructure a été abandonné. La chaleur qui émane du bitume est écrasante. Je rencontre Paul qui remplit ma gourde et me raconte sa passion pour les chants d'oiseaux.
4: With birdsong, the way a professional, well not professional, but a bird watcher, is they change the song to something that they can relate to. So, for example, there's a bird called a bearded tit, and the song goes ping pong, ping pong, ping pong, and then you hear the flutter of wings, ping pong, ping pong, ping pong, and that's all you hear. There is a bird called a reed bunting, and his song is, my song is really boring, my song is really boring, my song is really boring. And that's exactly the speed it goes at. My song is really boring. And it sounds, that's what, as if that's what he's saying.
0: Jour 9. Pour rejoindre la ville de Deal, je longe un terrain de golf huppé. SUV, panneau de propriété privée, alarme, vidéosurveillance balise la route tracée en ligne droite. Au sol du goudron. Sur le bas-côté, des empreintes de petits mammifères. Je crois n'avoir jamais vu dans ma vie autant de déambulateurs que sur les trottoirs de Deal. La rue principale a l'allure d'une maison de retraite à ciel ouvert. Silhouette courbée, petite voiturette. Les corps semblent porter les stigmates du système de santé anglais.

Le quartier abrite religieusement banques d'affaires et fonds d'investissement. Témoins d'un mariage capitalo-cato, les lieux de culte fusionnent aisément avec les gratte-ciels. Aux abords

0: Je remonte un chemin de terre en lisière de forêt. L'horizon est bouché, le brouillard épais. J'avance dans l'incertitude. Je déambule dans le flou. Je décide de m'abriter dans un phare pour laisser passer la tempête et reprendre des forces. L'atmosphère est digne d'un film d'horreur. Je repense à mon travail de trader qui m'amenait au burn-out, au vertige de mes paradoxes. Je réalise à quel point j'ai appris à regarder le monde qui m'entoure sous le spectre de la financiarisation. Non mais quand c'est trop venteux, les oiseaux ils chantent pas, ils économisent leur énergie, le rapport coût-bénéfice en termes de communication n'est pas rentable. Autant vous dire que si ma vision devait se traduire par un filtre Instagram, on serait plutôt sur de la lumière néon genre filtre mort-vivant. Chaussettes humides et chaussures dans la boue, je reprends la route en direction de Dover. Le sol est friable par endroits. L'érosion de la côte m'appelle à la vigilance. Les falaises, bien que monumentales, paraissent fragiles. Installé sur les hauteurs en amont de la ville de Dover, un pylône surgit au loin. Jour 10. Dover, Calais, Gravelines. Manche, ferry, changement de pays, changement de décor, changement d'heure.
1: Donc au tout début, le réseau Londres-Francfort était ce qu'on appelle hybride. Donc ils utilisaient déjà des ondes radio en Belgique, un seul pays, c'est assez simple. Belgique-Allemagne, c'est relativement simple aussi. Par contre, ils utilisaient un câble sous-marin pour traverser la Manche. Ce qui de fait réduisait un peu leur temps de... le temps de latence, parce que le cap sous-marin prend plus de temps. On parle de quelques microsecondes, hein, millisecondes. Et ça, j'avais discuté avec une personne du régulateur français, qui est l'ARCEP, qui régule les fréquences, celle qui donne les fréquences pour les radios, et aussi pour les traders haute fréquence. Et le gars me disait, oui, à un moment, on a reçu des tonnes de demandes multi-pays autour de la Manche. Alors, dans la Manche, les fréquences radio sont allouées plutôt à la police maritime, par exemple, aux stations offshore, voilà, ce genre de choses. L'équipe se sont dit, c'est curieux, quoi, c'est bizarre, il y a un truc, voilà. Donc au début, ils n'ont pas compris. Bon, après, moi, ils ont un peu fait des recherches, ils ont compris que c'était pour, voilà, pour des histoires de transactions boursières entre Londres et Francfort et vice-versa.
0: Ce soir, je passe la nuit à Gravelines. Hôtel ambiance caserne de police, régiment de gendarmes. Couloir, barreau aux fenêtres, chambre numéro 23. Le matelas est ferme. Je décide d'aller prendre l'air. Ronce, plage, couverture de survie, police des frontières. Lieu de paradoxe. Je m'interroge sur le deux poids, deux mesures entre l'encadrement sécuritaire des politiques migratoires actuelles et l'absence quasi totale de réglementation en termes de transactions financières.
2: Comme toutes les nuits, il parcourt le littoral du Pas-de-Calais. À l'aide de lampes torches, cette brigade d'intervention arpente la plage à la recherche de migrants. Ils scrutent la moindre forme suspecte.
3: C'est quoi? C'est un ballon ici, sur ta droite, hein? Non? C'est un ballon? Ok. Ouais, bon, on reprend la progression.
0: J'observe les oiseaux migrateurs. Je me demande ce qu'ils en pensent. Jour 11. D'après les données GPS, l'antenne est située à proximité du port de Dunkerque. Terrain vague, herbe haute, épines accrochées à mes vêtements, j'arpente la zone. Chantier naval, chenal, entrepôt, cargo, douane, Tax. Rad. Je retrouve mon amie Anna, originaire de la région. Elle m'indique une tour d'immeuble qui surplombe la ville.
4: Regarde, c'est la tour d'Ureuse. Alors la tour d'Ureuse à Dunkerque, c'est un endroit carrément mythique. Déjà, c'est le plus haut bâtiment résidentiel du Nord. Ça doit faire à peu près 80 mètres de haut. Et puis, elle est mythique parce qu'elle a accueilli pendant des années un restaurant tournant panoramique. C'était dans les années 80, ambiance amiante, vitrine sépia. Et j'ai aussi entendu dire que tout en haut, sur le toit, ils ont installé des antennes de trading. Et apparemment, ce serait carrément un hotspot de la finance internationale.
5: Oh, c'est vraiment rare. T'es bien tombé. C'est rare qu'il fasse aussi beau. Par contre, il n'y a vraiment pas d'air.
0: Jour 12. Je suis trop contente. Anna a décidé de marcher avec moi jusqu'à la frontière belge. Elle s'amuse à lire mes notes.
4: Zone pavillonnaire, briques, parking, supermarché Contact, centre culturel Joséphine Baker, saut canot, petit pont de bois, pinçon des arbres, saut le pleureur, merle travaux, chantier, chaussée, carrefour, virage à 90 degrés, direction la commune Les Mouers.
0: Ah, je sais jamais comment le dire ça, je dis toujours Les Mouers.
4: Au loin, une aiguille d'acupuncture plantée dans le paysage, au sol des champs de betteraves. L'antenne est là, suspendue sur un pylône à 250 mètres de hauteur. Impossible de la rater. Enfin, il faut quand même avoir l'info.
0: Comme d'hab, Anna a soif d'enquête. Elle dégaine son téléphone.
4: Attends, je te lis le truc. Une société de trading à haute fréquence a investi 6,5 millions d'euros pour cette antenne. Tout ça pour gagner 10 microsecondes de temps de latence. Tu te rends compte? Ils disent que c'est 100 fois moins de temps qu'il n'en faut à un être humain pour cligner de l'œil.
1: Partant de là, la question qu'on peut se poser, c'est en effet, quelle limite? Dire, bon, ok, on arrive, on était à quelques secondes, on arrive dans les millisecondes, on arrive dans les microsecondes, et là, il est de l'ordre de la nanoseconde. Donc oui, on peut se dire à un moment où on s'arrête. Tu peux t'acheter un pylône pour 5 millions, pour gagner... C'était quoi, 14 microsecondes par rapport aux concurrents. Mais à partir du moment où tout le monde va être plus rapide que les autres, il n'y a rien, rien ne s'arrête.
0: Retour sur Terre. Pause. Frontière franco-belge. Escale au café Saint-Antoine. À des années-lumière des hautes sphères de la finance, un petit bistrot de campagne. Table des habitués. Pascal derrière le bar. Jason au comptoir.
6: Ben, je ne sais pas grand-chose concernant cette antenne. Il paraît que c'est un repère. Il paraît que bon, on entend un peu de tout et n'importe quoi, mais je ne sais pas vraiment l'utilité de cette antenne. Éventuellement, cette antenne serait l'objet d'un sujet autour de la finance. Voilà. Fréquence, moi quand on me dit fréquence, je pense à fréquence radio. La radio, ouais, voilà. On croit que le temps passe plus vite, mais non, ça passe pas plus vite. La Terre tourne pas plus rapidement. C'est juste que les nouvelles technologies font que nos esprits sont utilisés différemment. Donc on a l'impression que le temps passe plus vite. Mais bon, c'est qu'une impression.
0: Jour 17. 342 km au compteur. Campagne flamande. Maillage de bitume. Comment se dérober de ce quadrillage rigide, aride? Prendre à droite à l'embranchement au niveau du calvaire. Mon opération Santiago de Compostela de las Finanzas, mon pèlerinage sur l'autoroute du capitalisme m'interroge.
7: À mon sens, émettre l'hypothèse que le capitalisme financier fonctionne comme une religion, ça permet de remettre en question sa mythologie. La dissimulation mystique des centres de données impénétrables, le caractère sacré du secret bancaire, l'absence de visage des marchés, tout ça, j'ai l'impression, permet de changer de perspective.
0: Pique-nique sur bord de route en tête-à-tête avec un bleu-blanc belge. La concurrence est rude en termes de fréquence sonore. Ici, pas de plis, pas de collines, pas de montagnes pour dissimuler le son de l'autoroute. Les oiseaux luttent pour se faire entendre, mais ils sont là. Pouillot véloce, merle, mésange, griffe draine, verdier d'Europe, chouka des tours. En tant que descendant des dinosaures, la survie dans des milieux hostiles fait partie de leur ADN. Mais jusqu'à quand ? Les chiffres concernant la disparition des oiseaux devraient mettre nos corps en alerte face à l'extinction massive du vivant. Plus de 600 millions d'oiseaux ont disparu en Europe depuis les années 1980. Pourquoi les chiffres ne suffisent pas à nous mettre en action ? Je repense à ce que m'avait expliqué Alain Deneau, un philosophe québécois que j'ai rencontré sur mon chemin.
8: Tu sais, je pense que notre cerveau est mal équipé pour prendre conscience de la réalité à travers des chiffres, des colonnes de chiffres, des myriades de chiffres. On a davantage peur d'une araignée que d'un rapport du GIEC. On est moins sensible aux chiffres qu'aux histoires.
0: Je ne sais pas si vous connaissez le butor étoilé, mais quand j'ai appris que son existence était menacée, j'étais dévastée. Le butor étoilé, c'est pas le surnom d'un catcheur masqué, mais celui d'un grand et gros héron. Bien qu'en voie de disparition, plusieurs d'entre eux ont été observés dans des zones humides protégées en France et en Belgique. Adeptes du camouflage, ils se dissimulent grâce à son plumage couleur blé, dans les roseaux aux abords des étangs. Son chant très puissant ressemble à une corne de brume, un son très profond et caverneux, souvent émis sur deux tons. Ce chant extraordinaire aux airs de contrebasse commence par une longue inspiration, genre « Hum !» suivi d'une expiration brutale, très sonore, « Hum !» audible à plusieurs kilomètres. « Hum !»« Hum !»« Hum !»« Hum !» Un truc du genre. Prise de conscience brutale. Je suis épuisé. Mais contrairement à ce qu'on pourrait penser, c'est pas une histoire de kilomètres. Je sens que ça vient d'ailleurs. Je crois que j'ai complètement sous-estimé le poids psycho-géopolitico-corporel de ce putain de trek. Plus j'avance le long du tracé de cette ligne de trading à haute fréquence, plus j'éprouve physiquement les effets délétères de la finance. Et si le pouvoir suprême de la finance était de déployer sa toxicité en sourdine de manière à ne jamais être tenu responsable de nos burn-out, de nos pandémies, de nos cancers en cascade, de nos crises cardiaques et de nos morts prématurées? Ma quête de sens est rattrapée par le vertige de mes paradoxes. Comment ai-je pu accepter de travailler autant d'années comme Kant, analyste quantitatif, pour une des plus grandes banques internationales? Pour le prestige? Pour l'argent? Ça peut paraître idiot, mais je crois que c'était plus simple que ça. J'étais forte en maths, j'adorais ça. J'ai suivi le chemin qu'on m'avait indiqué. Parcours scientifique, ascenseur social, direction master en finance. De fil en aiguille, ma passion pour les maths, ma fascination pour la création d'algorithmes m'a amené à devenir un cerveau générateur de super-profits.

Jour 19. Flanders. Ligne géométrique. Les jours s'enchaînent, les paysages défilent. Antennes, éoliennes, antennes, zone industrielle.

Route nationale. Et de maisons coupées au rasoir. Le crépi est gris, le gazon impeccable. Je bifurque dans un petit chemin de terre. Un fleuve m'ouvre les bras. Vert des arbres, bleu de l'eau, l'Escaut.

écluse, Martin pêcheur, grue cendrée, golf à droite, péniche à gauche. Ah non, c'est l'inverse, je sais plus. Deux tourterelles sur un fil, sur fond de ciel argenté. Mon regard balaye l'horizon. Champ de blé, gros nuages gris foncé. L'orage est proche, la lumière sublime. Un bouquet d'antennes installé sur un château d'eau rayonne sur les hauteurs. Sa forme tronconique, si si, c'est comme ça qu'on dit, enveloppe la scène d'un air christique. La course à la nanoseconde paraît saugrenue dans ce moment suspendu.

0: 20e jour. Nuit à Saint-Petersleu. Hier soir, la foudre a frappé, je veux dire littéralement. Premier degré, bam! Climax. L'éclair de la foudre imprimé dans ma pupille, j'ai sursauté.
1: Il est complètement possible que un jour la foudre tombe sur un très haut pylône et puisse désinguer les paraboles. Alors ça dépend de l'intensité de l'orage, j'imagine, de l'intensité de la foudre. Mais toutes ces infrastructures sont vulnérables au regard des activités de la nature. Donc quand il pleut, quand il y a trop de pluie, les réseaux sont plus lents parce que les ondes circulent moins vite. Un énorme vol d'oiseaux peut bloquer le réseau. Il passe entre deux paraboles. À partir du moment où le signal est bloqué entre deux paraboles, il n'y a plus de réseau.
0: Réveil dans une grange au pied de l'antenne. Un troupeau de chevaux broute dans un champ, l'air indifférent. En vol d'un héron cendré.

0: Direction région Bruxelles-Capitale. Drogenbos, rue des Trois Fontaines. Il paraît qu'un couple de faucons pèlerins niche à 70 mètres de haut sur la tour de refroidissement de la centrale électrique. Je longe le canal au petit matin. Une mésange bleue à ailes fait son nid dans un cendrier. Les oiseaux ont une capacité d'adaptation qui me laisse sans voix. Contournement du zoning d'Anderlecht. Odeur de colère devant l'entrée de l'usine Audi. Campement, feu, nœuds et banderoles affichent leur colère face au projet de fermeture.
1: La fermeture d'Audi Bruxelles menace l'avenir de 3000 salariés directs et près d'un millier de travailleurs sous-traitants. De nombreux employés expriment leur déception, voire leur colère envers la direction du groupe Audi, qui a réalisé plus de 6 milliards d'euros de bénéfices en 2023.
2: Je suis en train de perdre, on va dire, une partie de mon avenir, mais on n'est pas en faillite. On n'est pas en faillite, et pourtant on ferme, on ne comprend pas.
0: Commune de forêt. Marais Wills. Zone humide en zone urbaine. Grenouilles rieuses, canetons, tritons et poules d'eau font de la résistance. La ville se réveille.

Jour 22. Rue de la Loi, parking, chantier, Lego de tour vitrée. Sur un banc derrière le Parlement européen, un homme encravaté jusqu'aux oreilles se penche pour faire ses lacets. Entre deux secondes qui défilent, j'aperçois son âme d'enfant s'échapper de son costume trop grand. Clin d'œil d'humour belge. Dans le parc, des sculptures coulées dans le bronze représentent une bande d'autruches, la tête enfouie dans le sable. La réalité dépasse la fiction.

0: Cet après-midi, je retrouve Aline, ancienne banquière du groupe Dexia, devenue autrice et militante sur les questions financières. On erre dans le quartier européen. Elle me fait une visite guidée du quartier, un genre de lobby tour.
1: Donc là, on est au pied du Parlement européen. C'est un assez grand bâtiment, enfin c'est une assez grande série de bâtiments. C'est amusant de se retrouver là parce que c'est pas un endroit où les Bruxellois et les Bruxelloises viennent beaucoup en vrai. Moi je viens très rarement ici. C'est plutôt le terrain des lobbyistes ici. Et des lobbyistes à Bruxelles, il y en a à peu près 20 000 qui travaillent au quotidien ici. Et parmi ces 20 000 lobbyistes, on estime, bon à la grosse louche, hein, qu'il y en aurait presque 2 000 qui bossent sur les questions de finances. Et alors parmi ces 2 000 qui bossent sur la finance, il y en aurait une cinquantaine qui défendent les intérêts des gens, les intérêts des travailleurs et des travailleuses, les intérêts des êtres vivants, les intérêts des... Bon, qui défendent de nombreux intérêts, pas tous. Par exemple, si on pense aux personnes sans papier, aux personnes en migration, ben, leurs intérêts ne sont pas défendus sur les questions financières.
0: Et les autres, ils font quoi ?
1: Alors, les autres, c'est-à-dire l'essentiel des 2000, ben, eux, ils défendent les intérêts des grandes boîtes financières. Et c'est assez monolithique comme programme, c'est faire en sorte que ces grosses boîtes financières, les banques, les sociétés d'assurance, tout ça, fassent un maximum d'argent. Et pour ça, ils mettent beaucoup d'argent et du temps surtout. Ils déploient des efforts assez considérables pour influencer les politiques européennes. Et en fait, il suffit d'y penser deux secondes pour se dire que c'est complètement de la triche, quoi.
0: Au-dessus de nos têtes, le flux des transactions financières.
2: Le trading à haute fréquence ou les logiciels qui font du trading 1 million de fois par seconde, ce qui n'a aucun sens économique.
3: Le trading haute fréquence permet de s'affranchir des effets négatifs de la psychologie humaine.
4: On peut jouer dans un intervalle de temps qui échappe aux autres boursiers.
3: Les traders sont souvent gagnés par le stress, la peur de perdre, mais aussi par l'excès de confiance.
5: Le délit d'initié est instantané.
2: Il faut juste interdire ça, c'est tout. Ça n'a aucune valeur sociale, aucune utilité.
0: Au sol, les trottoirs de la ville de Bruxelles. Mon corps semble avoir été écrasé par une avalanche de too much, assommé par un trop-plein d'informations. Sieste au parc, entouré de costumes cravates.

0: Jour numéro, je sais plus. Il est 5 heures ce matin quand Bruxelles se réveille dans une petite brume à l'air de mystère. Je croise un renard. Rond-point Schuman, centre névralgique des institutions européennes. Direction Tervuren. Je poursuis mon pèlerinage sur le Santiago de Compostela de las Finanzas. Au sol, le liseron grignote le béton. Ma fascination pour le trading s'évapore au fil du chemin. Les antennes me laissent perplexe. Plus je les regarde, plus je me dis qu'elles ressemblent à des tambours de fanfare suspendus à un tas de ferraille. Que vont devenir ces carcasses le jour où elles vont tomber en désuétude?
1: Un écureuil avait fait son trésor de noisettes, de je sais plus quoi, dans une parabole. Et du coup, un jour, la parabole ne marchait plus. Et donc, cette fameuse vidéo où des opérateurs, des techniciens vont vider la parabole. Donc, ça tient à rien. Ça tient à rien.
0: Quelque part en Wallonie. J'ai perdu le fil du décompte des jours et j'ai arrêté de compter les kilomètres, mais on doit être à peu près à 500 bornes de Londres. Il en reste donc environ 200 jusqu'à Francfort. Tête à droite. Entrepôt agro, un champ de patates, un tracteur asperge le tout de phytosanitaires. Tête à gauche, saule pleureur. J'adore les saules pleureurs, je sais pas pourquoi, je les trouve émouvants. Je me souviens du moment où mon environnement m'est apparu sans filtre. Je suis sortie de l'aveuglement, du déni, du cynisme dans lequel je baignais. J'ai basculé. J'ai repris pied. Quand on décrit les hautes sphères de la finance, on a toujours l'impression d'exagérer. Pourtant, franchement, souvent, la caricature, elle est en dessous de la réalité. Le truc, c'est que c'est difficile d'imaginer à quel point. Parce que si tu regardes à la loupe ce qui se passe dans le monde de la finance, bah, t'as de quoi péter les plombs. Quand ça devient tangible, c'est intenable de rester les bras croisés. Le jour où tu captes qu'un trade peut déclencher une famine en une fraction de seconde, que la financiarisation, ce mot aride, obscur et technique, a le pouvoir de foutre à la rue ton pote et tous les habitants de ton quartier, ou que ta pote va crever car elle n'a pas les moyens de se soigner à cause des dernières secousses du cours de la bourse, eh bah, crois-moi, tu deviens activiste. Je sais pas si c'est une histoire de prise de conscience, parfois ça suffit pas. Tant que tu fais pas de lien émotionnel, le fonctionnement de la finance, ça te passe au-dessus, mais littéralement. C'est seulement quand tu sens ça dans tes tripes que tu commences à faire le lien entre ce monde hors sol, nos addictions aux chiffres, à la vitesse, à la thune, à la destruction du vivant et les gens et les espèces qui crèvent autour de toi, que la finance t'apparaît claquée au sol. Je sais ce que tu penses, que tu vas dire que c'est un discours à charge. T'as raison. C'est inaudible, sans issue, un discours à charge. À ce jeu-là, on perd tout le temps. Alors j'ai une idée. Ce que je trouverais intéressant, c'est de renverser la charge de la preuve. J'ai découvert ce concept de droit en lisant un article sur une affaire de viol en Australie. L'histoire, elle racontait que ça avait été au violeur de prouver qu'il n'avait pas violé. Changement de perspective. Et si c'était au monde de la finance de prouver son utilité pour l'intérêt général, de prouver qu'il soutienne l'économie réelle, qu'il n'est pas responsable des inégalités sociales, qu'il ne viole pas les lois, qu'il contribue au bien commun. Serein. Dans les airs des transactions financières, par terre, une jupilère. Ni une ni deux, mon filtre mort-vivant s'active sur le champ. Je retrace en un éclair le chemin de cette canette de bière. Fermentation basse température, fusion d'une brasserie belge avec un fonds d'investissement brésilien. Numéro 1 du marché des pils. Les traders savent pourquoi. Centrale Cockerill, ancien fleuron de la production d'acier. Le soleil couchant de fin de journée sur les carcasses rouillées et machines désossées imprime en moi une sensation de beauté paradoxale. L'atmosphère est énigmatique, le site magistral.

Plus de réseau, plus de notifications. Je me sens comme un maillon extrait de la chaîne de production. Sortie de route, Haute-Fagne. En ligne de mire, le signal de Beautrange. Je me rappelle le jour où j'ai découvert le projet de l'installation de l'antenne du signal de Beautrange. C'était en mois de janvier. Souvenir brumeux, neigeux, cotonneux. Il n'y avait pas un chat, pas une âme qui vive. De mémoire, la pancarte était jaune et sous plastique. L'enquête publique indiquait qu'on avait 3 semaines pour se manifester si on avait une objection. Une objection. Fallait déjà capter ce que c'était le trading à haute fréquence. Autant vous dire que l'info est passée sous le radar. Pas un mot dans les médias. Fallait être au courant, lire entre les lignes, décoder, être informé, très informé. On est plusieurs à avoir tenté d'alerter, mais nos voix ne portaient pas assez fort. Le poids plume du rouge-gorge au-dessus de moi, son sens de la mélodie et ses gènes de dinosaure me laissent bouche bée. Comment un être de 12 cm et de 21 grammes à tout casser peut-il produire un chant aussi puissant ?

L'antenne suivante est située à Simmerath, à la frontière belgo-allemande. Mais j'avoue, oui, j'ai décidé d'abandonner l'idée. J'arrive pas à y croire, mais j'ai dévié de ma trajectoire. La liberté de bifurquer devrait être inscrite dans le code du travail. Je me perds aux alentours de Montjoie. Bain de beauté, bain de forêt. Au bord de la rivière, j'enlève mes couches de vêtements comme des sédiments. Je décolle de la réalité. Je rêve du butin.

mes oreilles à l'affût, j'adopte des gestes lents. Lorsqu'on reste silencieuse un long moment, immobile, les animaux oublient, ou plutôt acceptent notre présence et se remettent

C'était Changer de fréquence. Réalisation, Luz Goutel. Prise de son additionnelle, Kabiria Chomel, Grégory Edelin, Marc Namblar. Montage, Roxane Brunet. Mixage, Vincent Venet. Regard extérieur, Ekaterina Vidic et Julie Ozou. Percussion, Grégory Edelin. Soutien à la recherche, Stéphane Verlet-Bottero. Une production Loops avec les soutiens du Fonds d'aide à la création radiophonique, du Fonds Gulliver, de l'Atelier de création sonore radiophonique, de la Fédération Wallonie-Bruxelles et de Virnoulvir. Merci à Alexandre Lomonier, Aline Farès, Alain Deneau, Pascal Tison, Paul Virilio et Gaël Giraud. Merci à Barbara, Martha, Nina, Teresa, Kathleen, Paul, Claire, Anna, Jason, Agnès, Sophia, Jean-Luc, Amandine, Amélie, Cécile, Sébastien, Tamara, Audrey, Agnès, Pasco et Frédéric. Merci au Café Saint-Antoine, à Désorceler la Finance, à Finance Watch et au Gang du Hérisson. Et enfin, merci aux oiseaux.

Wanou, t'es pas vu à la déguste ce soir chez Jaja? On s'est mis 2-3 kills, hein. Putain, exceptionnel. On a vu un gamin, on était un peu ragué au départ, mais... Oh, dès que tu l'air, putain, un petit bijou. On l'a carafé.

On se mettrait pas une petite quille? Allez, on se met une petite quille. C'est 6 heures une petite quille, allez, on se prend une petite quille. Bon, moi je vais partir sur un jaja. Attends, un petit glouglou là. Vous avez quoi en glouglou? Ah ouais. On va prendre ça, ouais. Ouh, il est réduit. On va l'aérer un peu, on va le caresser.

mais c'est comme ça qu'ils faisaient avant. De toute façon, le Rafali, avec toutes les merdes qui restent dedans.

Alors là, on est sur un cépage de muscadet, c'est un assemblage de folle blanche et de melon de Bourgogne. Ah ouais, ouais, Manu m'a appelé, il m'a dit, ouais, il y a eu un gel. Ah bah 60%, hein, 60% de sa récolte qui est foutue. Hein. Ah bah ça, c'est les aléas du vin naturel. Hein. On fait avec les éléments de la nature. Hein.

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